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Philippe Catherine on the air sur Crooner Radio. 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

0: travailleurs, notamment en taxant davantage les plus gros héritages. C'est la rentrée pour l'exécutif. Emmanuel Macron réunit le gouvernement ce matin pour le premier conseil des ministres après la pause estivale. Au cœur des discussions, notamment la préparation du budget 2027 qui s'annonce complexe. Le Premier ministre Sébastien Lecornu se rendra ensuite à Mayotte mercredi et jeudi. En Suisse, Jacques Moretti, placé en détention provisoire, le copropriétaire du bar Le Constellation à Crans-Montana est soupçonné de violence sur son épouse Jessica. Les faits se seraient produits dans la nuit du 11 au 12 août à leur domicile. Jessica Moretti a dû être hospitalisée. Une procédure distincte de l'enquête sur l'incendie du Constellation. On termine par du sport, par du tennis. Arthur Fils a remporté le Masters 1000 de Cincinnati aux États-Unis en 3-7 face à l'Américain Frances Tiafoe. À 22 ans, il devient le 5e Français à gagner un Masters 1000 et le premier depuis Joe Wilfried Tsonga en 2014.
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2: Un ciel divisé en deux ce matin, des nuages sur la moitié nord du pays et quelques gouttes de pluie par endroit. Du soleil plus au sud, l'après-midi, ça va bien se couvrir sur l'ensemble du territoire. Une dégradation va arriver par l'ouest avec des averses orageuses et du vent jusqu'à 60 km/h localement. Les températures aujourd'hui 17 à 27 en matinée. L'après-midi, comptez 21 degrés pour la maximale à Lille, 25 à Strasbourg, 27 à Paris et Nice, 28 à Lyon, 29 à Bordeaux et jusqu'à 30 degrés à Perpignan et Auxerre.
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1: Bonjour à tous, à la une de l'actualité, Raphaël Glucksmann se lance officiellement dans la course à l'Elysée. Le cofondateur de Place Publique a annoncé hier soir sa candidature à la présidentielle de 2027. Il va participer à la primaire organisée avec le Parti Socialiste en octobre. Parmi ses priorités, augmenter le salaire net

0: du Constellation. On termine par du sport, par du tennis. Arthur Fils a remporté le Masters 1000 de Cincinnati aux États-Unis en 3-7 face à l'Américain Frances Tiafoe. À 22 ans, il devient le 5e Français à gagner un Masters 1000 et le premier depuis Joe Wilfried Tsonga en 2014.
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2: Un ciel divisé en deux ce matin, des nuages sur la moitié nord du pays et quelques gouttes de pluie par endroit. Du soleil plus au sud, l'après-midi, ça va bien se couvrir sur l'ensemble du territoire. Une dégradation va arriver par l'ouest avec des averses orageuses et du vent jusqu'à 60 km/h localement. Les températures aujourd'hui 17 à 27 en matinée. L'après-midi, comptez 21 degrés pour la maximale à Lille, 25 à Strasbourg, 27 à Paris et Nice, 28 à Lyon, 29 à Bordeaux et jusqu'à 30 degrés à Perpignan et Auxerre.
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1: Bonjour à tous, à la une de l'actualité, la course à la présidentielle de 2027 compte un nouveau candidat. Raphaël Glucksmann a officialisé hier soir sa candidature. Le cofondateur de Place Publique va participer à la primaire organisée avec le Parti Socialiste en octobre. Il veut notamment augmenter le salaire net des travailleurs et taxer davantage les plus gros héritages. Reprise du travail pour le gouvernement après la pause estivale. Emmanuel Macron réunit ses ministres ce matin à l'Élysée. Avec un dossier majeur sur la table, la préparation du budget 2027 qui s'annonce difficile. Sébastien Lecornu se rendra ensuite à Mayotte mercredi et jeudi. Jacques Moretti, placé en détention provisoire en Suisse, le copropriétaire du bar Le Constellation à Crans-Montana, est soupçonné de violence sur son épouse Jessica. Les faits se seraient produits dans la nuit du 11 au 12 août à leur domicile. Jessica Moretti a dû être hospitalisée, une procédure distincte de l'enquête sur l'incendie du Constellation. Terminons par

0: Les températures aujourd'hui 17 à 27 en matinée. L'après-midi, comptez 21 degrés pour la maximale à Lille, 25 à Strasbourg, 27 à Paris et Nice, 28 à Lyon, 29 à Bordeaux et jusqu'à 30 degrés à Perpignan et Auxerre.
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1: Bonjour à tous, à la une de l'actualité, Yannick Jadot apporte son soutien à Raphaël Glucksmann pour la présidentielle de 2027. L'ancien candidat écologiste affirme le soutenir sans hésitation. Il sera chargé de préparer le volet écologique des 100 premiers jours du programme. Raphaël Glucksmann a officialisé sa candidature hier soir. Une candidature qui pousse sa compagne Léa Salamé à quitter la présentation du journal de 20h sur France 2. La journaliste avait promis de se retirer de l'information pour éviter tout doute sur son impartialité. Jean-Baptiste Marteau la remplace dès ce soir. Une nouvelle réunion de la coalition des volontaires pour l'Ukraine a lieu cet après-midi. Elle sera co-présidée par Emmanuel Macron, le chancelier allemand et le premier ministre britannique. Les discussions vont porter sur le renforcement de la défense anti-aérienne de Kiev et la pression économique contre la Russie. On passe au sport pour terminer avec la fin de la première journée de Ligue 1. Hier soir, le Paris a arraché le match nul sur le terrain de Rennes, mené 2-0 à la pause. Les Parisiens ont finalement égalisé grâce à un doublé de leur recrue Ferran Torres, entré à la mi-temps, 2-2 score final. Monaco l'a emporté hier au Havre 1-0, Lille a battu Angers 2-0. Marseille, Lens, Lille et Lyon dominent le classement.
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3: Un ciel divisé en deux ce matin, des nuages sur la moitié nord du pays et quelques gouttes de pluie par endroit. Du soleil plus au sud, l'après-midi, ça va bien se couvrir sur l'ensemble du territoire. Une dégradation va arriver par l'ouest avec des averses orageuses et du vent jusqu'à 60 km/h localement. Les températures aujourd'hui 17 à 27 en

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1: Bonjour à tous, l'essentiel de l'actualité. Philippe Bouvard est mort, la figure historique de RTL, s'est éteint ce matin à son domicile de Cannes à l'âge de 96 ans, a annoncé son épouse. Journaliste, écrivain et homme de télévision, il restera surtout associé aux grosses têtes qu'il avait lancées en 1977 et animées pendant 37 ans. Philippe Bouvard avait également créé le théâtre de Bouvard à la télévision. Le chèque énergie sera bien reconduit dans le prochain budget. L'annonce a été faite ce matin par la porte-parole du gouvernement, Maude Brejon. Face à la hausse des carburants, l'exécutif travaille aussi à prolonger les aides destinées aux secteurs les plus exposés au-delà du 31 août. Attention aux orages cet après-midi dans le sud-est. Le Gard, l'Hérault, les Bouches-du-Rhône et le Var passent en vigilance orange à partir de 15h. Météo France prévoit des orages parfois violents avec de la grêle jusqu'à 50 mm de pluie en une heure et surtout de fortes rafales pouvant atteindre localement 120 km/h. Et puis côté sport, en Ligue 2, Annecy se déplace à Reims ce soir pour la troisième journée. Coup d'envoi à 20h45. Les Hauts-Savoyards réalisent un début de saison parfait avec 2 victoires et occupent la 4e place avec 6 points. Reims est 13e avec 2 points.
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1: Le temps se dégrade, le ciel est couvert avec pas mal d'orages de l'ouest jusque dans le sud-est. Des averses et de la grêle sont également attendues près de la Méditerranée. Ça souffle dans tout le pays avec des rafales de vent de 40 à presque 100 km/h en Occitanie. Côté température, on a entre 22 et 32 degrés avec 22 à Lille, 23 à Brest, 26 à Limoges et Montpellier, 27 à Paris, 28 à Nice et Toulouse, 29 à Marseille, 31 à Lyon et puis 32 au plus fort de la journée à Ajaccio.
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1: Bonjour à tous, l'essentiel de l'actualité. Philippe Bouvard est mort, la figure historique de RTL. S'est éteint ce matin à son domicile de Cannes à l'âge de 96 ans, a annoncé son épouse. Journaliste, écrivain et homme de télévision, il restera surtout associé aux grosses têtes qu'il avait lancées en 1977 et animées pendant 37 ans. Philippe Bouvard avait également créé le théâtre de Bouvard à la télévision. Le chèque énergie sera bien reconduit dans le prochain budget. L'annonce a été faite ce matin par la porte-parole du gouvernement, Maude Brejon. Face à la hausse des carburants, l'exécutif travaille aussi à prolonger les aides destinées aux secteurs les plus exposés au-delà du 31 août. Attention aux orages cet après-midi dans le sud-est. Le Gard, l'Hérault, les Bouches-du-Rhône et le Var passent en vigilance orange à partir de 15h. Météo France prévoit des orages parfois violents avec de la grêle jusqu'à 50 mm de pluie en une heure et surtout de fortes rafales pouvant atteindre localement 120 km/h. Et puis côté sport, en Ligue 2, Annecy se déplace à Reims ce soir pour la troisième journée. Coup d'envoi à 20h45. Les Hauts-Savoyards réalisent un début de saison parfait avec 2 victoires et occupent la 4e place avec 6 points. Reims est 13e avec 2 points.
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1: Le temps se dégrade, le ciel est couvert avec pas mal d'orages de l'ouest jusque dans le sud-est. Des averses et de la grêle sont également attendues près de la Méditerranée. Ça souffle dans tout le pays avec des rafales de vent de 40 à presque 100 km/h en Occitanie. Côté température, on a entre 22 et 32 degrés avec 22 à Lille, 23 à Brest, 26 à Limoges et Montpellier, 27 à Paris, 28 à Nice et Toulouse, 29 à Marseille, 31 à Lyon et puis 32 au plus fort de la journée à Ajaccio.
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1: Bonjour à tous, à la une de l'actualité, la figure historique de RTL s'est éteinte ce matin. Philippe Bouvard est mort à son domicile de Cannes à l'âge de 96 ans, annonce de son épouse. Journaliste, écrivain et homme de télévision, il restera surtout associé aux Grosses Têtes qu'il avait lancées en 1977 et animé pendant 37 ans. Philippe Bouvard avait également créé le théâtre de Bouvard à la télévision. Dans l'actualité également, l'Union européenne débloque 6,1 milliards d'euros supplémentaires d'aide militaire à l'Ukraine. Cette enveloppe doit renforcer la défense aérienne et les stocks de missiles et de munitions. Une annonce avant la réunion de la coalition des volontaires avec la participation à distance d'Emmanuel Macron. Yannick Jadot apporte son soutien à Raphaël Glucksmann pour la présidentielle de 2027. L'ancien candidat écologiste affirme le soutenir sans hésitation et estime qu'il est le mieux placé pour rassembler justice sociale et écologie. Jadot sera chargé de préparer les 100 premiers jours du programme sur l'urgence écologique. Et puis un record de France dans la Manche pour Axel Raymond, le nageur de 32 ans, a relié hier l'Angleterre à la France en 7 heures, 7 minutes et 8 secondes. Il devient ainsi le Français le plus rapide à réussir cette traversée de plus de 34 km. Il préparait ce défi depuis 4 ans.
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3: Le temps se dégrade, le ciel est couvert avec pas mal d'orages de l'ouest jusque dans le sud-est. Des averses et de la grêle sont également attendues près de la Méditerranée. Ça souffle dans tout le pays avec des rafales de vent de 40 à presque 100 km/h en Occitanie. Côté température, on a entre 22 et 32 degrés avec 22 à Lille, 23 à Brest, 26 à Limoges et Montpellier, 27 à Paris, 28 à Nice et Toulouse, 29 à Marseille, 31 à Lyon et puis 32 au plus fort de la journée à Ajaccio.
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1: Bonjour à tous, l'essentiel de l'actualité avec d'abord le gouvernement qui prévient, tout le monde devra faire des efforts. Le ministre des Comptes Publics évoque une urgence à réduire les déficits et à éviter une nouvelle dérive des finances publiques. Parmi les pistes envisagées pour le budget 2027, une revalorisation moins importante des retraites pour les plus aisés. Le gouvernement travaille aussi à prolonger les aides sur les carburants pour les secteurs les plus exposés à la hausse des prix, alors que le litre reste au-dessus des 2 euros. Les téléphones portables pourront être interdits dans les lycées dès la rentrée. Le gouvernement confirme que la mesure pourra être appliquée dès la semaine prochaine grâce à la promulgation de la loi sur la protection des mineurs. La porte-parole du gouvernement précise qu'un cadre juridique est désormais stabilisé. Les Pays-Bas boycottent à leur tour l'Eurovision 2027. Le diffuseur public néerlandais juge que le concours n'est plus suffisamment neutre en raison notamment des divisions liées à la guerre à Gaza, malgré de nouvelles règles annoncées par les organisateurs. Les Pays-Bas estiment que l'indépendance du concours n'est pas suffisamment garantie. Dans le ciel, un spectacle à ne pas manquer dans la nuit de jeudi à vendredi. Une éclipse lunaire partielle sera visible depuis la France. Près de 93% de la Lune passera dans l'ombre de la Terre. Le phénomène débutera vers 3h23 avec un maximum attendu autour de 6h13.
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3: Le temps se dégrade, le ciel est couvert avec pas mal d'orages de l'ouest jusque dans le sud-est. Des averses et de la grêle sont également attendues près de la Méditerranée. Ça souffle dans tout le pays avec des rafales de vent de 40 à presque 100 km/h en Occitanie. Côté température, on a entre 22 et 32 degrés avec 22 à Lille, 23 à Brest, 26 à Limoges et Montpellier, 27 à Paris, 28 à Nice et Toulouse, 29 à Marseille, 31 à Lyon et puis 32 au plus fort de la journée à Ajaccio.
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1: Bonjour à tous, l'essentiel de l'actualité avec d'abord le gouvernement qui prévient, tout le monde devra faire des efforts. Le ministre des Comptes Publics évoque une urgence à réduire les déficits et à éviter une nouvelle dérive des finances publiques. Parmi les pistes envisagées pour le budget 2027, une revalorisation moins importante des retraites pour les plus aisés. Le gouvernement travaille aussi à prolonger les aides sur les carburants pour les secteurs les plus exposés à la hausse des prix, alors que le litre reste au-dessus des 2 euros. Les téléphones portables pourront être interdits dans les lycées dès la rentrée. Le gouvernement confirme que la mesure pourrait être appliquée dès la semaine prochaine grâce à la promulgation de la loi sur la protection des mineurs. La porte-parole du gouvernement précise qu'un cadre juridique est désormais stabilisé. Les Pays-Bas boycottent à leur tour l'Eurovision 2027. Le diffuseur public néerlandais juge que le concours n'est plus suffisamment neutre en raison notamment des divisions liées à la guerre à Gaza, malgré de nouvelles règles annoncées par les organisateurs. Les Pays-Bas estiment que l'indépendance du concours n'est pas suffisamment garantie. Dans le ciel, un spectacle à ne pas manquer dans la nuit de jeudi à vendredi. Une éclipse lunaire partielle sera visible depuis la France. Près de 93% de la Lune passera dans l'ombre de la Terre. Le phénomène débutera vers 3h23 avec un maximum attendu autour de 6h13.
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3: Le temps se dégrade, le ciel est couvert avec pas mal d'orages de l'ouest jusque dans le sud-est. Des averses et de la grêle sont également attendues près de la Méditerranée. Ça souffle dans tout le pays avec des rafales de vent de 40 à presque 100 km/h en Occitanie. Côté température, on a entre 22 et 32 degrés avec 22 à Lille, 23 à Brest, 26 à Limoges et Montpellier, 27 à Paris, 28 à Nice et Toulouse, 29 à Marseille, 31 à Lyon et puis 32 au plus fort de la journée à Ajaccio.
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1: Bonjour à tous, l'essentiel de l'actualité. Attention aux orages violents ce lundi sur une large partie sud du pays. Météo France annonce de la grêle dans le Gers et le Lot-et-Garonne. Et la dégradation doit ensuite gagner le massif central puis le sud-est avec du vent de 90 à 120 km/h, de la grêle et jusqu'à 30 à 50 mm de pluie. En tout, 18 départements du centre et du sud sont placés en vigilance orange pour les orages. Le gouvernement envisage de prolonger les aides face au prix élevé des carburants. Elles concernent notamment les agriculteurs, les pêcheurs, le BTP, les transporteurs et les travailleurs modestes qui roulent beaucoup pour aller travailler. Le chèque énergie pourrait lui aussi être reconduit en 2027. Ça concerne les ménages modestes et il peut atteindre 277 euros. Tesla va rappeler près de 3 millions de véhicules en Chine, principalement des modèles 3 et des modèles Y, en cause des poignées de portes défectueuses qui pourraient devenir difficiles à ouvrir en cas de panne électrique ou d'accident. Le rappel débutera le 25 septembre. Enfin, Emmanuel Macron salue un homme libre qui a accompagné des générations de Français. Philippe Bouvard est mort ce matin à son domicile de Cannes, à l'âge de 96 ans. Il était journaliste, écrivain et figure incontournable de la radio.
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1: Un temps plutôt mitigé demain, avec une alternance entre nuages et éclaircies en matinée, le tout avec quelques gouttes de pluie dans le Grand Est et en Nouvelle-Aquitaine. En revanche, ça se gâte demain après-midi avec des orages prévus et quelques coups de tonnerre sur toute la moitié nord du pays, mais aussi dans le centre. La température demain matin, il fera 17 degrés à Strasbourg, 18 degrés à Rennes, 20 degrés à Paris et à Limoges, 22 degrés du côté de Toulouse, 25 à Nice et à Marseille, 29 à Ajaccio. Et demain après-midi, les températures seront comprises entre 21 et 32 degrés.
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1: Bonjour à tous, l'essentiel de l'actualité. Attention aux orages violents ce lundi sur une large partie sud du pays. Météo France annonce de la grêle dans le Gers et le Lot-et-Garonne. Et la dégradation doit ensuite gagner le massif central puis le sud-est avec du vent de 90 à 120 km/h, de la grêle et jusqu'à 30 à 50 mm de pluie. En tout, 18 départements du centre et du sud sont placés en vigilance orange pour les orages. Le gouvernement envisage de prolonger les aides face au prix élevé des carburants. Elles concernent notamment les agriculteurs, les pêcheurs, le BTP, les transporteurs et les travailleurs modestes qui roulent beaucoup pour aller travailler. Le chèque énergie pourrait lui aussi être reconduit en 2027. Ça concerne les ménages modestes et il peut atteindre 277 euros. Tesla va rappeler près de 3 millions de véhicules en Chine, principalement des modèles 3 et des modèles Y. En cause, des poignées de portes défectueuses qui pourraient devenir difficiles à ouvrir en cas de panne électrique ou d'accident. Le rappel débutera le 25 septembre. Enfin, Emmanuel Macron salue un homme libre qui a accompagné des générations de Français. Philippe Bouvard est mort ce matin à son domicile de Cannes, à l'âge de 96 ans. Il était journaliste, écrivain et figure incontournable de la radio.
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1: Un temps plutôt mitigé demain, avec une alternance entre nuages et éclaircies en matinée, le tout avec quelques gouttes de pluie dans le Grand Est et en Nouvelle-Aquitaine. En revanche, ça se gâte demain après-midi avec des orages prévus et quelques coups de tonnerre sur toute la moitié nord du pays, mais aussi dans le centre. Les températures demain matin, il fera 17 degrés à Strasbourg, 18 degrés à Rennes, 20 degrés à Paris et à Limoges, 22 degrés du côté de Toulouse, 25 à Nice et à Marseille, 29 à Ajaccio. Et demain après-midi, les températures seront comprises entre 21 et 32 degrés.
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1: 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Il y a longtemps que vous l'avez trouvée?
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1: Quel joli nom! 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
1: Bonjour à tous, l'essentiel de l'actualité. Attention aux orages violents ce lundi sur une large partie sud du pays. Météo France annonce de la grêle dans le Gers et le Lot-et-Garonne. Et la dégradation doit ensuite gagner le massif central puis le sud-est avec du vent de 90 à 120 km/h, de la grêle et jusqu'à 30 à 50 mm de pluie. En tout, 18 départements du centre et du sud sont placés en vigilance orange pour les orages. Le gouvernement envisage de prolonger les aides face au prix élevé des carburants. Elles concernent notamment les agriculteurs, les pêcheurs, le BTP, les transporteurs et les travailleurs modestes qui roulent beaucoup pour aller travailler. Le chèque énergie pourrait lui aussi être reconduit en 2027. Ça concerne les ménages modestes et il peut atteindre 277 euros. Tesla va rappeler près de 3 millions de véhicules en Chine, principalement des modèles 3 et des modèles Y, en cause des poignées de portes défectueuses qui pourraient devenir difficiles à ouvrir en cas de panne électrique ou d'accident. Le rappel débutera le 25 septembre. Enfin, Emmanuel Macron salue un homme libre qui a accompagné des générations de Français. Philippe Bouvard est mort ce matin à son domicile de Cannes, à l'âge de 96 ans. Il était journaliste, écrivain et figure incontournable de la radio.
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1: Un temps plutôt mitigé demain, avec une alternance entre nuages et éclaircies en matinée, le tout avec quelques gouttes de pluie dans le Grand Est et en Nouvelle-Aquitaine. En revanche, ça se gâte demain après-midi avec des orages prévus et quelques coups de tonnerre sur toute la moitié nord du pays, mais aussi dans le centre. La température demain matin, il fera 17 degrés à Strasbourg, 18 degrés à Rennes, 20 degrés à Paris et à Limoges, 22 degrés du côté de Toulouse, 25 à Nice et à Marseille, 29 à Ajaccio. Et demain après-midi, les températures seront comprises entre 21 et 32 degrés.
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1: Bonsoir à tous, l'essentiel de l'actualité, les premiers avis de taxes foncières arrivent à partir d'aujourd'hui pour les propriétaires non mensualisés qui ont choisi le format papier. Pour les avis en ligne, ils seront disponibles à partir du 27 août. Cette année, la base de calcul augmente de 0,8% avec l'inflation. La date limite de paiement est fixée au 20 octobre en ligne. Un record de chaleur a été franchi, mais pour les océans cette fois. La température moyenne des eaux de surface a atteint 21,1 degrés samedi et de nouveaux records pourraient encore tomber dans les prochains mois. En parallèle, le temps se gâte dans l'Hexagone. 20 départements sont désormais concernés par la vigilance orange pour les orages. La Haute-Corse et la Corse du Sud rejoignent la liste des secteurs déjà concernés dès ce soir. On attend du vent jusqu'à 130 km/h, de fortes pluies et même de la grêle sur une large moitié sud du pays. Enfin, le comique belge Noël Godin, célèbre pour ses entartages de personnalité, est décédé à l'âge de 80 ans. Il avait notamment visé Bill Gates, Jean-Pierre Chevènement ou encore Marguerite Duras. Mais sa cible favorite, c'était Bernard-Henri Lévy. Il a été entarté au moins 9 fois entre 1985 et 2015.
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1: Un temps plutôt mitigé demain, avec une alternance entre nuages et éclaircies en matinée, le tout avec quelques gouttes de pluie dans le Grand Est et en Nouvelle-Aquitaine. En revanche, ça se gâte demain après-midi avec des orages prévus et quelques coups de tonnerre sur toute la moitié nord du pays, mais aussi dans le centre. Les températures demain matin, il fera 17 degrés à Strasbourg, 18 degrés à Rennes, 20 degrés à Paris et à Limoges, 22 degrés du côté de Toulouse, 25 à Nice et à Marseille, 29 à Ajaccio. Et demain après-midi, les températures seront comprises entre 21 et 32 degrés.
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1: L'essentiel de l'actualité, Bali Bagayoko, maire LFI de Saint-Denis, est visé par une enquête pour détournement de fonds publics. Le parquet national financier veut vérifier les conditions de son emploi à la RATP alors qu'il cumulait cette activité avec ses mandats d'élu local. L'enquête a été ouverte après un article du Canard Enchaîné et plusieurs plaintes. Les franchises médicales vont augmenter. Dès le 1er octobre, leurs plafonds annuels et ceux des participations forfaitaires doivent passer de 50 à 70 euros chacun. Un assuré pourra donc payer jusqu'à 140 euros par an contre 100 euros aujourd'hui. Et à partir de 2028, ces plafonds seront revalorisés chaque année en fonction de l'inflation. Des militaires français sont visés par une procédure disciplinaire après avoir posé avec un drapeau de l'ancienne Rhodésie. Il est devenu un symbole utilisé par des mouvances suprémacistes blanches. L'un des groupes appartient au 2e régiment étranger d'infanterie de Nîmes. Enfin, en cyclisme, la 3e étape du Tour d'Espagne a été annulée ce lundi à cause d'un violent orage près de Font-Romeu. Pris sous la grêle, les coureurs se sont arrêtés à 15 km de l'arrivée pour se mettre à l'abri. Aucun vainqueur ne sera désigné. Tadej Pogacar conserve le maillot jaune.
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1: Un temps plutôt mitigé demain, avec une alternance entre nuages et éclaircies en matinée, le tout avec quelques gouttes de pluie dans le Grand Est et en Nouvelle-Aquitaine. En revanche, ça se gâte demain après-midi avec des orages prévus et quelques coups de tonnerre sur toute la moitié nord du pays, mais aussi dans le centre. Les températures demain matin, il fera 17 degrés à Strasbourg, 18 degrés à Rennes, 20 degrés à Paris et à Limoges, 22 degrés du côté de Toulouse, 25 à Nice et à Marseille, 29 à Ajaccio. Et demain après-midi, les températures seront comprises entre 21 et 32 degrés.
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1: L'essentiel de l'actualité, Bali Bagayoko, maire LFI de Saint-Denis, est visé par une enquête pour détournement de fonds publics. Le parquet national financier veut vérifier les conditions de son emploi à la RATP alors qu'il cumulait cette activité avec ses mandats d'élu local. L'enquête a été ouverte après un article du Canard Enchaîné et plusieurs plaintes. Les franchises médicales vont augmenter. Dès le 1er octobre, leurs plafonds annuels et ceux des participations forfaitaires doivent passer de 50 à 70 euros chacun. Un assuré pourra donc payer jusqu'à 140 euros par an contre 100 euros aujourd'hui. Et à partir de 2028, ces plafonds seront revalorisés chaque année en fonction de l'inflation. Des militaires français sont visés par une procédure disciplinaire après avoir posé avec un drapeau de l'ancienne Rhodésie. Il est devenu un symbole utilisé par des mouvances suprémacistes blanches. L'un des groupes appartient au 2e régiment étranger d'infanterie de Nîmes. Enfin, en cyclisme, la 3e étape du Tour d'Espagne a été annulée ce lundi à cause d'un violent orage près de Font-Romeu. Pris sous la grêle, les coureurs se sont arrêtés à 15 km de l'arrivée pour se mettre à l'abri. Aucun vainqueur ne sera désigné. Tadej Pogacar conserve le maillot jaune.
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1: Un temps plutôt mitigé demain, avec une alternance entre nuages et éclaircies en matinée, le tout avec quelques gouttes de pluie dans le Grand Est et en Nouvelle-Aquitaine. En revanche, ça se gâte demain après-midi avec des orages prévus et quelques coups de tonnerre sur toute la moitié nord du pays, mais aussi dans le centre. Les températures demain matin, il fera 17 degrés à Strasbourg, 18 degrés à Rennes, 20 degrés à Paris et à Limoges, 22 degrés du côté de Toulouse, 25 à Nice et à Marseille, 29 à Ajaccio. Et demain après-midi, les températures seront comprises entre 21 et 32 degrés.
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Ça, pour moi, c'est ma crooner attitude qui s'arrête immédiatement à la minute où je sors un pied de ma douche.

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